0: Ça, des bons créoles, il est fait. 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Ça, des bons créoles
1: oh,
0: comme toi.
1: Mais ça, mon beau, mais ça, mon pas. Moi, c'est différent, tu connais. Parce que là, moi, tu viens pour quitter la Louisiane. Moi, ici, dans la Californie, je me la vie. 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